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Tout de suite, un point sur les années 80. En 1987, un nouveau parc de loisirs est créé. C'est le Futuroscope situé à Poitiers. Il sera inauguré par le Premier ministre Jacques Chirac et René Monory, président de la région Poitou-Charentes. Le thème du parc est la communication, les techniques de l'information et l'image. Il accueillera un des premiers cinémas dynamiques en 1988. Le single True Colors de Cyndi Lauper sortira la même année en 1987.

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1: En 1984, le chanteur britannique Nick Kershaw sortait The Riddle, un de ses plus grands succès, extrait de l'album du même nom. Le single sera certifié plusieurs fois de platine. On retrouve tout de suite la version étendue en Maxi 45 Tours.

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Tout de suite, un point sur les années 80. En 1984 sort le premier opus du Flic de Beverly Hills avec Eddie Murphy comme acteur principal dans le rôle de l'inspecteur de police Axel Foley. Le succès sera au rendez-vous puisque le premier des trois films réalisera 3 millions d'entrées en France. Une bande originale sortira à cette occasion, dont le titre le plus connu n'est autre que The Heat Is On de Glenn Frey.

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1: Focus sur Human League. Le groupe britannique Human League se forme en 1978 avec le chanteur Phil Oakey et les claviéristes Martin Ware et Ian Marsh. Deux jeunes choristes rejoignent le groupe, Joan Cattrall et Suzanne Soley en 1981, ainsi que deux autres musiciens, le bassiste Ian Burden et le guitariste Joe Collis. Le titre le plus connu du groupe est Don't You Want Me, qui sort en novembre 1981. Il est extrait de l'album Dare, qui sera certifié triple disque de platine. Le single se vendra à plus d'1,5 million de ventes. Ce sera le 23e plus gros succès de l'histoire des charts anglais.

Enfin, en août 1986, sort le titre Human, extrait de l'album Crash. La chanson, mélange de pop et de soul, aborde le sujet de l'infidélité dans le couple. C'est un succès dans plusieurs pays, notamment en Amérique du Nord. Le single arrive au sommet des charts au Canada et aux États-Unis, où il se classe numéro 1 à la fois dans le Billboard Hot 100 et dans le Hot Dance Club.

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1: En 1984, le chanteur britannique Nick Kershaw sortait The Rydell, un de ses plus grands succès, extrait de l'album du même nom. Le single sera certifié plusieurs fois de platine. On retrouve tout de suite la version étendue en maxi 45 tours.

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en duo sous la formation Fizz. Il rencontre ensuite Errol Kennedy, batteur du groupe Midnight Express, et forme le trio Imagination. Le nom du groupe est un hommage à la célèbre chanson de John Lennon, Imagine. En 1981 sort leur premier album, Body Talk, qui connaîtra un succès immédiat. Le titre Flashback en est issu.

Un deuxième album paraît fin 1982, In the Heat of the Night. La formation anglaise atteint alors son apogée avec le titre Just an Illusion, classé numéro 2 au Royaume-Uni et au top 10 dans la plupart des pays du monde.

Tout de suite, un point sur les années 80. C'est le 31 janvier 1980 que l'ONG médicale de solidarité internationale Médecins du Monde est créée par Bernard Kouchner et un groupe de médecins sans frontières. Le but de l'association ainsi créée est de défendre un système de santé juste et universel et de soigner les populations vulnérables en France et dans une trentaine de pays à travers le monde. En 1980, on pouvait entendre sur les radios périphériques la très belle ballade des Corgis « Everybody's got to learn sometime ».

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0: Bonne matinée à l'écoute de Métropole, il est 10h, tout de suite le journal de RFI.
1: 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Un nouveau journal international avec vous, Marion Cazeneuve.
2: À la une, les Arméniens appelés aux urnes pour les législatives. Les électeurs doivent confirmer ou non le virage pris par le Premier ministre sortant, Nicole Pachignan, et qui se rapproche à grands pas de l'Union européenne. Un convoi humanitaire pour Gaza bloqué en Libye. 11 militants de l'organisation Soumoud ont été arrêtés. Certains ont entamé une grève de la faim pour dénoncer leur arrestation et leurs conditions de détention. Le pape Léon XIV donne une grande messe aujourd'hui en Espagne. Des centaines de milliers de personnes devrait s'y rendre. À Madrid, cette messe sera l'un des temps forts de sa visite dans le pays. Et puis en France, le monde politique rend hommage à Bernadette Chirac. L'épouse de l'ancien président Jacques Chirac est morte à 93 ans. Elle avait été plus qu'une femme d'œuf. Elle avait une grande influence sur la sphère politique de son époque. Ce sont des élections cruciales pour l'avenir de l'Arménie, sous la pression de la Russie qui souhaite maintenir le pays dans son orbite. Le Premier ministre sortant veut se rapprocher des États-Unis et de l'Union européenne et ce sera tout l'enjeu du scrutin. Une victoire de Nicole Pachignan confirmerait l'ancrage occidental de l'Arménie, tandis qu'une défaite la ramènerait dans le giron de la Russie. Reportage à Yerevan de Daniel Valou.
3: La Russie est devenue un pays fasciste et nous devons absolument nous en séparer. Cette électrice de Yerevan n'hésitera pas un instant ce dimanche au moment de voter. Elle choisira Nicole Pachignan parce que, nous dit-elle, c'est le seul à vouloir détacher l'Arménie de la Russie.
4: Je connais bien la culture russe. Tchekhov, Tolstoï, Dostoïevski. Eh bien, tous ces gens, s'ils vivaient aujourd'hui, ils quitteraient la Russie qui est devenue une dictature. C'est pour ça que nous sommes heureux de voir l'Union européenne à nos côtés.
3: Pas d'accord, répond cet électeur franco-arménien qui dénonce, lui, le virage pro-occidental de Nicole Pachignan et de son parti, déjà coupable à ses yeux d'avoir perdu le Haut-Karabakh en 2023.
5: On ne peut jamais faire confiance à ces gens-là qui ont cédé nos terres aux Azéris. Nous rejetons totalement sa politique extérieure qui déstabilise l'économie, qui déstabilise nos relations extérieures avec nos amis, avec nos pays voisins.
3: En réalité, de nombreux électeurs sont dans l'expectative. Ils souhaitent s'affranchir, certes, de la tutelle russe, mais sans aller trop loin ni trop vite, par crainte des représailles.
6: Les pays qui ont fait partie de l'URSS ont des liens très forts et ce n'est pas possible de défaire ces liens trop brutalement. Pachignan devrait être plus prudent et ne pas se fâcher avec Moscou.
3: Une crainte nourrie ces dernières semaines par les mesures de rétorsion commerciale prises par la Russie. Le message est clairement destiné à influer sur le choix des électeurs. Daniel Valo, Yerevan RFI.
2: Le Pérou, lui, organise le second tour de la présidentielle aujourd'hui. La candidate de droite, Keiko Fujimori, fille de l'ancien président autoritaire Alberto Fujimori, est candidate donc pour la quatrième fois. Les sondages la donnent au coude à coude avec Roberto Sanchez à gauche. Au Liban, l'armée israélienne poursuit ses frappes malgré le nouveau cessez-le-feu signé mercredi à Washington. Deux femmes ont été tuées hier dans le sud. Plus tôt, l'armée libanaise a déploré la mort de 3 militaires. L'armée israélienne, elle, déplore de nouveaux morts dans ses rangs. L'organisation Soumoud dénonce la détention de plusieurs de ses militants en Libye. Soumoud organise des convois humanitaires vers Gaza, notamment des flottilles. Il y avait eu déjà ces images de militants capturés par Israël en mer et ayant subi des violences pendant leur détention. Cette fois donc, c'est une caravane terrestre qui a été bloquée dans l'est libyen par les forces du maréchal Haftar. 11 membres de l'organisation ont été arrêtés dans la région de Benghazi, détenus au secret depuis 2 semaines. Certains ont entamé une grève de la faim et de la soif pour dénoncer leurs conditions de détention. Et Guilhem Telteï, pour Soumoud, il s'agit du signe d'une politique de plus en plus répressive des expressions de soutien à Gaza.
7: La caravane est partie le 8 mai de Sétif en Algérie et s'est agrandie au fur et à mesure de son trajet. 16 jours plus tard, elle comptait près de 1800 personnes lorsqu'elle a été arrêtée aux portes de l'Est libyen, contrôlée par le maréchal Haftar. Mohamed Ghazalikous est l'un des ambassadeurs de l'organisation Soumoud en France.
8: La crise débute le 24 mai lorsqu'une délégation de négociation de 10 membres s'est approchée de Sirte de bonne foi pour négocier avec les autorités libyennes. C'était surtout le Croissant Rouge libyen qui était l'interlocuteur. Au lieu d'être reçus pour un dialogue, ils ont été forcés dans des fourgonnettes banalisées et ont disparu.
7: De premières réunions avaient pourtant eu lieu, un dialogue était engagé, mais soudainement, les autorités libyennes ont changé d'attitude, dit Mohamed Ghazalikous. tant les forces de Khalifa Haftar qui ont arrêté une dizaine de personnes que le gouvernement de Tripoli qui a expulsé les autres membres de la caravane.
8: Après leur kidnapping, et ceux qui étaient là, ils étaient dans un endroit sécurisé à l'ouest, ils ont été attaqués dans leur campement et on leur a demandé de partir.
7: La flottille venait alors d'être interceptée par les forces israéliennes et les images des sévices subis par les militants ont suscité une indignation mondiale, des critiques adressées à Israël. Les pressions sur les autorités des pays de transit se seraient alors accentuées. Soumoud y voit une marque de plus du soutien des États-Unis à Israël.
2: Et Guilhem Deltey, en Espagne, des centaines de milliers de personnes assisteront aujourd'hui à une messe du pape. Léon XIV est arrivé hier à Madrid, première visite papale en 15 ans dans le pays. Il a été accueilli par le couple royal et donnera donc une messe en plein air ce dimanche. Léon XIV a ainsi débuté une visite d'une semaine. Il se rendra aussi à Barcelone, puis aux Canaries, principale porte d'entrée vers l'Europe de migrants partis des côtes ouest africaines. Appelez-le désormais Sir Idriss Elba. L'acteur britannique a été anobli cette semaine par le roi Charles III pour son engagement auprès de la jeunesse. Idriss Elba est né et a grandi dans l'est de Londres d'un père siéro-léonais. La star de The Wire n'a jamais caché son attachement au pays de ses origines. Il y défend d'ailleurs plusieurs projets, comme la création d'une école de cinéma. En Sierra Leone, cette distinction est accueillie avec fierté, Christina Okello.
9: À Freetown, Abdoulaye Saïdou Camara était dans son bureau lorsque la nouvelle est tombée. Président du syndicat des acteurs de Sierra Leone, il tente depuis plusieurs années de faire décoller une industrie du cinéma encore balbutiante. Pour lui, l'anoblissement d'Idriss Elba dépasse largement une réussite personnelle.
10: Nous sommes très fiers de cette distinction. Ce n'est pas seulement une réussite personnelle, c'est aussi un symbole fort pour la Sierra Leone et pour les industries créatives africaines. Le parcours d'Idriss Elba, de l'Est de Londres jusqu'à une reconnaissance mondiale, inspire les jeunes Africains à se lancer dans les métiers artistiques avec confiance et ambition.
9: Une source d'inspiration, mais aussi un acteur engagé. Ces dernières années, Idriss Elba s'est rendu à plusieurs reprises en Sierra Leone pour rencontrer les professionnel du cinéma. Abdoulaye Saïdou Camara a lui-même participé à l'une de ses réunions avec la star britannique.
10: Il croit en ce pays et en ses talents, notamment ses acteurs. Il nous l'a dit lui-même. Les acteurs du syndicat peuvent rivaliser avec moi à condition d'en avoir l'opportunité. Alors que nous cherchons à développer notre industrie culturelle et parce qu'Idriss Elba est l'un des nôtres, cette distinction montre que la Sierra Leone a le potentiel pour faire émerger des talents capables de s'imposer sur la scène internationale.
9: Une distinction qui nourrit un espoir, voire émerger à leur tour des futurs sœurs Idriss Elba venus de Sierra Leone.
2: Christina Okello. En France, Jean-Luc Mélenchon lance sa campagne pour la présidentielle. Le chef de la France insoumise a annoncé sa candidature pour 2027 le mois dernier. Il organise aujourd'hui son premier grand meeting de campagne. Rendez-vous cet après-midi à Saint-Denis, au nord de Paris. Ville symbolique depuis les dernières municipales. Elles avaient vu l'élection d'une autre figure du parti, Bali Bagayoko. Il avait ensuite été visé par des injures racistes. Le monde politique en France qui rend hommage à Bernadette Chirac, la veuve de l'ancien président Jacques Chirac, est morte vendredi soir à 93 ans. Elle n'avait pas été que première dame, qu'une femme d'œuvre. Elle était devenue un personnage incontournable de la scène politique de son époque, Laurence Théo.
11: Jacques Chirac disait de sa femme, c'est un homme politique. En effet, Bernadette Chirac a eu un rôle prépondérant dans la carrière politique de son mari, Béatrice Guret et journaliste au journal Le Monde et a suivi de près le couple Chirac pendant des années.
12: Elle l'a conseillé, elle a toujours mené campagne en fait pour son mari, pour la mairie de Paris, pour l'Élysée, etc. Mais aussi pour tous les caciques de la droite qui venaient lui demander conseil et surtout lui demander de venir serrer des mains dans leur circonscription et les aider à se faire réélire. Donc en ce sens, elle a été, Chirac avait raison, elle a été un véritable homme politique avec beaucoup de guillemets.
11: La journaliste pense même que Bernadette Chirac avait le virus politique autant que son mari.
12: Écoutez, pour avoir supporté tout ça, pour avoir été élue dans un petit canton de Corrèze, d'avoir fait toutes ces campagnes à pied, monter les escaliers, ouvrir les portes des boutiques, serrer les mains, elle a fait le job, comme on dit. Donc je pense qu'on ne peut pas faire ça sans passion.
11: Dans son livre « Les Chirac, les secrets du clan », Béatrice Guret explique que malgré les épreuves, le couple Chirac formait un duo inséparable, passionné par la politique.
2: Précision signée Laurence Théo, RFI, 10h10 à Paris. Prochain rendez-vous avec l'actualité dans 20 minutes avec un nouveau journal d'actualité africaine. Mais d'abord, vous retrouvez Elgas dans Afrique Mémoire.
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14: Bienvenue pour cette émission consacrée à l'un des groupes les plus emblématiques du soft rock américain, America. Un groupe au nom profondément américain, mais dont l'histoire débute pourtant en Angleterre.

Nous sommes à la fin des années 1960. Trois jeunes garçons américains vivent à Londres, où leurs pères respectifs sont militaires sur des bases américaines. Ils s'appellent Dewey Bunnell, né en 1952 en Angleterre, Jerry Beckley, né en 1952 au Texas, Dan Peake, né en 1950 en Floride. Les trois adolescents se rencontrent à la London Central High School, un établissement réservé aux familles américaines expatriées. Très vite, une passion commune les rassemble, la musique. À cette époque, ils écoutent Crosby, Stills, Nash & Young, The Beatles, Neil Young, Simon & Garfunkel ou encore les grands groupes folk-rock californiens.

Le paradoxe est fascinant. America devient rapidement l'un des groupes incarnant le rêve américain, alors qu'il est né en Angleterre. En 1971, le trio signe chez Warner Bros. Et sort son premier album nommé America, publié en décembre 1971 au Royaume-Uni, puis en 1972 aux États-Unis. L'album contient un morceau qui va bouleverser leur destinée, le titre A Horse With No Name, sorti en 1971. Impossible de parler d'America sans commencer par cette chanson mythique. Quelques accords hypnotiques, un rythme minimaliste et une atmosphère désertique immédiatement reconnaissable. Le morceau raconte une traversée du désert presque spirituelle. Le chanteur et guitariste Dewey Bunnell expliquera plus tard que le désert symbolise ici un lieu de paix et d'introspection. À sa sortie, beaucoup pensent entendre Neil Young tant la voix et le style rappellent le chanteur canadien. Le succès est immense. A Horse With No Name devient numéro 1 aux États-Unis en 1972. America entre alors dans la légende.

Toujours sur ce premier album, America, figure un autre morceau important, le titre Sandman, en 1971, qui dévoile une facette plus mystérieuse du groupe. L'ambiance y est plus sombre, presque onirique. Les harmonies vocales créent une sensation flottante typique des débuts du groupe. Ce titre montre déjà qu'America ne se limite pas à des chansons folk faciles d'accès, il y a chez eux une véritable recherche d'atmosphère.

Toujours sur l'album America, figure une ballade devenue incontournable, I Need You, sortie en 1972. Cette chanson est écrite et chantée par Jerry Buckley. C'est d'ailleurs l'une de ses toutes premières compositions. I Need You parle d'amour avec une grande simplicité. La fragilité de l'interprétation et la douceur des harmonies vocales touchent immédiatement le public. Le morceau devient rapidement un immense succès radiophonique. America enchaîne alors les tournées et devient l'un des groupes majeurs du soft rock américain. En 1972, le groupe reçoit même le Grammy Award du meilleur nouvel artiste.

Toujours en 1972, paraît leur second album nommé Homecoming, un disque fondamental dans leur carrière. Ventura Highway est probablement l'une des chansons les plus évocatrices du groupe. Dès les premières secondes, les guitares acoustiques installent une sensation de liberté absolue. La chanson évoque les routes californiennes, le soleil, les paysages ouverts et le besoin d'évasion. Dewey Bunnell s'inspire ici d'un voyage effectué lorsqu'il était enfant entre Omaha et la Californie. Le morceau devient un classique des radios FM américaines des années 70.

Nous sommes en 1972 et c'est probablement le sommet commercial du groupe. Sur le même album Homecoming, America affine encore davantage son style. Des chansons plus mélodiques, plus produites, mais toujours portées par leurs harmonies vocales uniques. Parallèlement, le chanteur et guitariste du groupe, Dan Peek, interprétera le titre Don't Cross the River. Il apportera une dimension plus country et spirituelle au groupe. Ce morceau est fortement influencé par la country américaine. Le texte évoque les tentations, les choix de vie et la morale. Avec son banjo et son ambiance folk country, la chanson montre une autre facette musicale d'America. Facette musicale d'America.

Puis arrive l'année 1974. America travaille désormais avec le célèbre producteur George Martin, le producteur historique des Beatles. Cette collaboration donnera naissance à l'album Holiday en 1974. Le titre, Tin Man, est issu de cet album et devient l'un des titres les plus sophistiqués du groupe. Tin Man est inspiré du personnage du magicien d'Oz. Mais derrière cette référence se cache une chanson beaucoup plus profonde. Le texte parle d'identité, de solitude et de vulnérabilité. Les arrangements sont particulièrement raffinés. Harmonie vocale complexe, guitare délicate et production très élégante.

En 1975, paraît l'album Hurts, et avec lui, un immense tube mondial nommé Sister Golden Hair. Inspirée du style du chanteur américain Jackson Brown, cette chanson possède une apparente légèreté. Mais son texte raconte les hésitations d'un homme incapable de s'engager sentimentalement. Le mélange entre mélancolie et mélodie lumineuse fait toute la magie du morceau. Sister Golden Hair atteint la première place du Billboard américain.

Mais à la fin des années 70, les tensions apparaissent. Fatigué des tournées et attiré par une vie plus spirituelle, Dan Peek quitte le groupe en 1977 pour se consacrer à la musique chrétienne. Beaucoup pensent alors que l'histoire d'America est terminée. Pourtant, au début des années 80, Jerry Buckley et Dewey Bunnell vont réussir un incroyable retour. En 1982, sort l'album View from the Ground. Le titre, You Can Do Magic, est écrit par le chanteur et compositeur anglais Russ Ballard. Cette chanson modernise totalement le son du groupe. Les arrangements sont plus pop, plus électroniques, très marqués par les années 80. Mais malgré cette évolution, America conserve ce qui fait son identité, des mélodies fluides et immédiatement mémorisables. You Can Do Magic devient un énorme succès international et offre au groupe une seconde jeunesse.

Depuis plus de 50 ans maintenant, America continue de tourner à travers le monde. Leur musique traverse les générations grâce à leurs harmonies vocales intemporelles, leurs textes poétiques et cette capacité unique à évoquer la route, la liberté et les grands espaces américains. America, c'est finalement la bande-son idéale d'un voyage sans fin. Merci d'avoir partagé ce moment musical, ainsi s'achève cette émission.

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1: Focus sur Gazebo. Paul Mazzolini, de son véritable nom, Gazebo est né en 1960 à Beyrouth au Liban. Il est le fils d'un père diplomate et d'une mère chanteuse. En 1975, il s'établit en Italie et rencontre le producteur Paolo Missioni à Rome. Tous les deux se passionnent pour le synthétiseur et s'associent. Leur premier titre, Masterpiece, ne connaît qu'un succès mitigé. Ce ne fut pas le cas du deuxième, I Like Chopin, en 1983. 8 millions d'exemplaires se vendront dans le monde entier.

Un an plus tard, sort Lunatic et l'album du même nom. Le titre se classera dans tous les top 20 européens. Ces singles auront marqué la vague Italo Dance de l'époque.

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0: Bon appétit, il est midi sur Métropole. Tout de suite le journal de RFI.
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2: Charlotte de Rouen.
1: Bonjour à toutes et à tous. Ce jour de vote en Arménie, les électeurs doivent se prononcer sur le tournant géopolitique initié par le Premier ministre qui s'est tourné vers l'Europe au détriment de la Russie. Les électeurs qui votent pour élire leurs députés. Des électeurs également appelés aux urnes au Pérou. Élection présidentielle cette fois dans ce pays miné par l'instabilité et l'insécurité où un duel serré s'annonce entre les deux candidats. En Tunisie, les autorités promettent une enquête après la polémique suscitée par la diffusion d'une vidéo sur laquelle on voit une femme migrante menacée de viol par des Tunisiens armés de couteaux. Ce sont des élections cruciales pour l'avenir de l'Arménie, élections législatives à valeur de test pour le Premier ministre Nikol Pachinian et l'orientation européenne qu'il souhaite donner au pays au détriment de la Russie. Moscou, allié historique de Yerevan, a tout fait pour garder le pays dans son giron. Daniel Valo, vous êtes notre envoyé spécial en Arménie. Vous vous trouvez en périphérie de la capitale devant un bureau de vote situé dans un quartier populaire. Daniel, comment se déroule le scrutin ?
3: Bien écoutez, les électeurs ici sont conscients de l'enjeu du vote avec la volonté, vous l'avez dit, pour Nikol Pachinian de se défaire de la tutelle russe. Mais les électeurs de ce quartier plutôt populaire perçoivent davantage sans doute le risque économique pris par Nikol Pachinian. Nous avons besoin de la Russie pour écouler nos produits, me disait à la sortie du bureau de vote une habitante de ce quartier venue voter pour le parti Arménie Forte, le parti de l'homme d'affaires Samvel Karapetian. Cet oligarque qui a fait sa fortune en Russie, veut maintenir de bonnes relations avec Moscou et sa formation fait partie de cette opposition plutôt favorable donc à la Russie. Il serait dangereux, beaucoup trop dangereux de nous éloigner de Moscou, estiment ces formations dont certaines sont dans le collimateur de la justice ici, en particulier Arménie Forte. 6 de ces candidats ont été arrêtés hier pour des accusations de blanchiment d'argent. Samvel Karapetian lui-même est assigné à résidence et il dénonce une instrumentalisation de la justice à l'encontre de son parti, Arménie Forte, qui ne pourra pas de toute façon prétendre à la victoire ce soir, mais qui pourrait s'allier à d'autres formations pro-russes pour empêcher, pour entraver cette volonté de Nikol Pachinian de se défaire de la tutelle russe et de se tourner davantage donc vers les pays occidentaux.
1: Daniel Valo, envoyé spécial de RFI dans la capitale arménienne Yerevan. Jour de vote également au Kosovo, petit état des Balkans, 3e élection législative en 16 mois seulement. Depuis février 2025, le Parlement est dans l'impasse. Le parti du Premier ministre Albin Kurti arrive en tête, mais sans obtenir la majorité pour former un gouvernement. Ces scrutins à répétition alimentent la lassitude de la population. En Ukraine, 2 morts dans des frappes russes, 2 nouvelles attaques dans le sud-est et le centre du pays qui interviennent alors que le président ukrainien Volodymyr Zelensky doit rencontrer ce dimanche à Londres le Premier ministre britannique Keir Starmer, le président français Emmanuel Macron et le chancelier allemand Friedrich Merz. RFI 5h03 à Lima, au Pérou. Les électeurs s'apprêtent également à se rendre aux urnes. Élection présidentielle, second tour qui s'annonce serré entre Roberto Sanchez, le candidat de gauche, et la candidate de droite, Keiko Fujimori, fille de l'ancien président Alberto Fujimori, condamné pour corruption et crime contre l'humanité. Sa fille se présente pour la 4e fois en 15 ans, mais cette fois-ci, elle pourrait bien l'emporter, Sarah Krakowicz.
4: Ordre et fermeté, c'est la promesse de Keiko Fujimori dans un pays où la criminalité a fortement augmenté. Mais elle ne veut pas répéter les erreurs passées. Eduardo D'Argent est politologue à l'Université pontificale catholique du Pérou.
5: Keiko Fujimori a tenu un discours modéré, moins polarisant que lors de la campagne précédente où elle avait multiplié les références à l'anticommunisme et les attaques avaient fini par diviser l'électorat. Cette fois, elle a été plus prudente. Elle a cherché à s'adresser aux électeurs de droite qui n'avaient pas voté pour elle, mais elle n'a pas tenté de convaincre les indécis qui constituent pourtant un groupe décisif.
4: La candidate n'a pas renié l'héritage paternel dont la dérive autoritaire reste un traumatisme pour une partie de la société péruvienne. Cela pourrait l'empêcher d'élargir sa base électorale. Alejandro Chala est analyste politique de la Fondation colombienne Paz y Reconciliación.
6: C'est clair que l'héritage d'Alberto Fujimori est un problème pour les populations autochtones et rurales du Sud. Elles ont été les principales victimes des grandes offensives militaires qu'il a menées pour tenter de détruire le sentier lumineux dans les années 90. Au cours de ces offensives, ces populations ont subi des stérilisations forcées, des massacres. Cela a forgé l'identité politique du sud du Pérou.
4: Selon les sondages, encore près d'un électeur sur cinq est indécis et les deux candidats sont au coude à coude.
1: Précision signée Sarah Krakowicz. Boko Haram libère des centaines de personnes enlevées dans le nord-est du Nigeria, des femmes et des enfants kidnappés un peu plus tôt cette année dans un village de l'État du Borno. Pas d'informations dans l'immédiat sur les circonstances de cette libération. En Tunisie, les autorités ont réagi après la polémique suscitée par la diffusion d'une vidéo. Sur les images, on voit une femme subsaharienne, migrante, dénudée et menacée de viol collectif devant sa famille par un groupe de Tunisiens armés de couteaux. Cette affaire a suscité la polémique dans le pays. Dans un communiqué, le ministère de l'Intérieur déclare donc que certains de ces agresseurs ont déjà été identifiés, même si la vidéo, elle, daterait en fait d'il y a plus de 5 ans. À Tunis, il y a Blaise.
7: Les services de sécurité, après une enquête approfondie, ont identifié et arrêté les auteurs des faits, bien qu'aucune plainte formelle n'ait été déposée, écrit le ministère de l'Intérieur tunisien dans un communiqué, tout en ajoutant que leurs recherches auraient prouvé que la vidéo date d'au moins 5 ans. Pour la société civile et de nombreux internautes choqués par cette vidéo et la montée des commentaires racistes envers les migrants subsahariens ces dernières semaines, la réaction des autorités est plus que nécessaire, mais insuffisante. Il n'y a pas besoin d'une plainte officielle pour enquêter face à ce qui s'est déroulé dans la vidéo, des faits qui violent la loi contre les violences faites aux femmes, sans compter les armes blanches dont disposent les agresseurs et les menaces proférées, écrit l'avocate Ella Ben Salem. Une militante de la société civile dénonce aussi l'opération de communication des autorités, le communiqué ayant été diffusé à la télévision nationale juste avant le match amical Tunisie-Belgique, à un horaire de grande audience. Parallèlement, les opérations de rapatriement volontaire de migrants subsahariens par le gouvernement se poursuivent. Plus d'une centaine ont eu lieu cette semaine. Lilia Blaise, Tunis, RFI.
1: Plus d'un million de fidèles à Madrid. Le pape Léon XIV y a célébré une messe en plein air ce matin. Au deuxième jour de la visite du souverain pontife en Espagne, les forces de l'ordre étaient massivement mobilisées pour assurer la sécurité. Cette marche blanche dans une petite commune de Florence, dans le sud-ouest de la France. Aujourd'hui, un hommage à Liana, la collégienne de 11 ans retrouvée morte cette semaine. L'affaire a suscité la polémique car des plaintes pour viol sur mineur avait déjà été déposé à l'encontre du principal suspect, ce qui pose la question d'éventuels dysfonctionnements de la justice. Les rencontres nationales de la librairie se déroulent en ce moment à Rennes, dans l'ouest de la France. L'événement réunit 1200 participants et l'Association pour l'écologie du livre doit y présenter son dernier rapport sur la trêve des nouveautés. Cette pratique vise à arrêter d'acheter d'office toutes les nouveautés qui sortent et à réfléchir à la manière de proposer moins mais mieux, sorte de réponse des libraires indépendants face à la surproduction de livres en France. Une opération mise en place depuis 2 ans dans les librairies volontaires. Juliette Pietraszewski s'est rendue dans l'une d'elles, dans le 18e arrondissement de Paris.
8: Là, il y en a 22 avec que 5 références. On fait de plus en plus attention.
9: Dans sa librairie Le Rideau Rouge, Anaïs Massola aménage ses étagères avec seulement quelques nouvelles arrivées. Des livres soigneusement sélectionnés pour limiter leur quantité face à la surproduction. La libraire explique, en moyenne chaque jour en France, 200 nouveaux titres sont publiés, dont une partie invendue et renvoyée sera finalement détruite.
8: C'est vraiment un sentiment de gâchis hyper important. La filière du livre consomme 7% du papier graphique, tout ça étant une petite filière au milieu de tout ça, mais c'est quand même 200 000 tonnes par an, c'est des centaines de milliers d'exemplaires en fait qui sont détruits, donc c'est pas rien.
9: À proximité dans les rayons, Martin, client de la librairie, approuve l'initiative de la trêve.
10: Toute une chaîne de production pour produire un objet et puis finir à la poubelle, c'est évidemment dommage, quoi.
9: La trêve des nouveautés est aussi une manière de se réapproprier le métier sans perte économique. Mathilde Charrier, coordinatrice pour l'Association pour l'écologie du livre.
11: Ça ne va pas changer drastiquement en fait l'économie de la librairie. Et toutes les librairies qui l'ont faite et les retours qu'on a eus vont en ce sens en disant ça nous a permis en fait vraiment de souffler. Les achats ont continué, mais pas forcément sur la nouveauté. Il y a eu aussi des augmentations de certains segments. Des livres ont été mieux vendus, des maisons d'édition ont été mieux diffusées.
9: Des maisons d'édition qui ne font d'ailleurs pas partie des grands groupes, car ces derniers sont davantage responsables de la surproduction.
1: À Roland-Garros, la finale cet après-midi opposera l'Italien Flavio Cobolli à l'Allemand Alexander Zverev. Très appréhensé.
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1: Focus sur le groupe Milli Vanilli. C'est à Munich que le français Fabrice Morvan et l'américain Robert Pilatus se rencontrent et s'associent pour devenir le groupe Empire en 1987. Ils sortiront un premier titre qui n'aura pas de succès. En 1988, ils sont repérés par le compositeur allemand Frank Farian, à l'origine du groupe Boney M. Celui-ci décide alors de les produire, mais en utilisant d'autres chanteurs tels que Brad Howell, John Davis et Charles Shaw. Ce secret et cette supercherie sera malencontreusement dévoilé lors d'un concert aux États-Unis, lors d'un dérapage de la bande magnétique. Les spectateurs se rendirent compte que les voix ne ressemblaient pas à celles du titre joué sur scène. En 1990, le groupe obtiendra tout de même un Grammy Award de la meilleure révélation avec l'album Girl You Know It's True et le titre extrait de celui-ci, sorti 2 ans auparavant, en 1988.
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0: En 1989, la formation Milli Vanilli revient avec le titre Baby Don't Forget My Number qui parviendra à atteindre la première place du top Hot 100 aux États-Unis.
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2: Enfin, la ballade Girl, I'm Gonna Miss You sort la même année en 1989 et sera classée 3ème du top 50 français. En 1998, l'un des membres du groupe, Robert Pilatus, nous quittera, ce qui mettra un terme au groupe Milli Vanilli.

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1: En 1984, le chanteur britannique Nick Kershaw sortait The Riddle, un de ses plus grands succès, extrait de l'album du même nom. Le single sera certifié plusieurs fois de platine. On retrouve tout de suite la version étendue en maxi 45 tours.

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1: Focus sur le groupe Sparks. Le groupe Sparks est formé en 1968 à Los Angeles. Il fut fondé par les frères Ron et Russell Mell. Ron sera au clavier et Russell au chant. En 1974, ils sortiront leur premier album nommé Ain't Big Enough for Bosses. Plutôt orienté rock au début, le groupe évoluera vers la new wave, en vogue au début des années 80, parfois même vers le disco. Chaque album étant une surprise au niveau du style. En 1979, sort leur album Number One in Heaven, produit par Giorgio Moroder. En 1980, sort le titre When I'm With You, qui sera écrit par les frères Mell et fera un véritable carton lors de sa sortie. Plus de 500 000 exemplaires seront écoulés en France.

En 1994, sort le titre When Do I Get to Sing My Way, dans le style dance électronique, extrait de leur 16e album Gratuitous and Senseless Violins. La chanson fait référence au titre My Way de Frank Sinatra. Le groupe est toujours actif actuellement.

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1: Le chanteur anglais Robbie Williams est né en 1974 à Stoke-on-Trent, dans le centre du Royaume-Uni. Son père était comédien, sa mère fleuriste. Un jour, elle inscrira son fils Robbie à un casting d'un producteur de musique. C'est ainsi qu'en 1991, il fera partie du groupe de boys band Take That. Robbie ne s'adaptera pas au groupe et le quittera 4 ans plus tard en 1995. Il rejoint alors Oasis et les frères Gallagher. Mais une addiction à la drogue et à l'alcool ternira son image. Il suivra même une cure de désintoxication en 1997. En 1996, il entamera une carrière solo et sortira son premier titre Freedom, qui n'est autre qu'une reprise de George Michael. Son premier album se nomme Life Through a Lens et sortira en 1997. Le très beau titre Angels, écrit par l'artiste et Guy Chambers, propulsera alors les ventes de l'album et recevra une distinction aux Brit Awards.

En 1998, il sortira son second album, I've Been Expecting You. Le titre Millennium en est extrait et reprend des éléments de la bande originale de James Bond, On ne vit que deux fois, composée par John Barry. Millennium connaîtra un succès international.

Le second titre, extrait de l'album I've Been Expecting You et No Regrets, qui sort en novembre 1998. Dans ce titre, on peut y entendre les voix du chanteur des Pet Shop Boys, Neil Tennant, et de Neil Anon, du groupe Divine Comedy.

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1: En 1999, Robbie Williams reprend le titre She's the One, écrit initialement par le musicien Carl Willinger, afin de rendre hommage à sa mère qui venait de décéder. Le titre rencontrera un succès international.

L'album Sing When You're Winning sortira en 2001 et reprend des classiques du jazz des années 50-60. On y retrouve la reprise de Carson and Gayle en 1966, le titre Something Stupid en duo avec l'actrice Nicole Kidman. C'est après l'avoir entendu chanter dans le film Moulin Rouge qu'il fera appel à l'actrice pour ce titre.

Le second extrait de l'album Sing When You're Waning est le titre Supreme. Dans celui-ci, l'artiste reprendra une partie du titre de Gloria Gaynor, I Will Survive.

En 2002, Robbie Williams sort le titre à succès Feel, issu de son nouvel album Escapology. Feel restera comme son plus grand hit international et le plus vendu en Europe.

Après deux albums, Rude Box et Reality Kills the Video Star, qui auront moins de succès que les précédents opus, Robbie Williams sort un recueil de ses plus grands hits de 1990 à 2010 dans un Greatest Hits nommé In and Out of Consciousness. On peut retrouver dans ce double album le titre Rock DJ, sorti en juillet 2000.

En 2010, Robbie Williams fera un retour éphémère dans le groupe Take That pour sortir un album commun nommé Progressed. C'est cette même année 2010 qu'il se marie avec l'actrice Ada Field, avec laquelle il aura deux enfants. En 2014, il partira en tournée, celle-ci sera nommée Let Me Entertain You, qui passera par la France. En 2016, il sortira un nouvel album, The Heavy Entertainment Show, dont le titre Love My Life en est extrait.

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1: Focus sur Limahl. Limahl, alias Christopher Hamill, est né en 1958 à Wigan, en Angleterre. Il est chanteur, auteur et compositeur britannique. Il tente d'abord sa chance comme acteur et suit ensuite des cours de chant. Au début de sa carrière, il devient le leader du groupe Kajagoogoo avant de faire une carrière solo. En 1983, sort l'un des plus gros tubes du groupe Kajagoogoo, extrait de l'album White Feathers, le titre Too Shy, qui se place en tête des ventes dans plusieurs pays.

En novembre 1984, le titre Never Ending Story est écrit par Ace Frehley, composé par Giorgio Moroder et interprété par Limahl, alias Christopher Hamill. La chanson est extraite de la bande originale du film de Wolfgang Petersen, L'Histoire sans fin. Ce sera un succès international. Le disque se vendra à plus de 4 millions d'exemplaires. La chanteuse Bess Anderson accompagnera Limahl pour ce titre.

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3: Bonjour à tous, très heureux de vous retrouver sur la radio pour vous présenter le tout nouveau classement du Top Tonic. Comme chaque semaine, on se retrouve bien sûr pour la révélation de ce nouveau classement. Un classement établi grâce à vos votes et vous le savez, vous pouvez continuer de voter durant l'émission via le site de la radio ou sur toptonic.org pour faire grimper tous vos hits préférés. Avant de découvrir ce nouveau classement, voici les sorties de la semaine.
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0: comme la semaine dernière, une seule sortie cette semaine, celle de Angèle qui avait collaboré avec Justice. Le single What You Want donc sort du Top Tonic après avoir passé 13 semaines dans le classement. Il aura atteint tout de même la 4e place. Le single était classé à la 17e place la semaine dernière. On passe tout de suite au tout nouveau classement de la semaine.
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0: One Republic qui était resté 2 semaines en bas de ce classement. C'est au tour de Miley Cyrus de se retrouver lanterne rouge avec son single Younger You. Elle perd 2 places, elle entame sa 10e semaine et puis juste après, à la 19e position, nous écouterons Tick Figure avec Angel Above Me. Le single est entré la semaine dernière et n'a pas bougé.
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Le 17e poursuit sa chute dans le classement du Top Tonic. Il avait perdu 2 places la semaine dernière. Il perd une place cette semaine. Bruce Springsteen avec Streets of Minneapolis.

0: Vendredi 29 mai dernier, la chanteuse Ariana Grande a dévoilé son nouveau single « Hate That I Made You Love Me », le premier extrait de son prochain album « Pétale » attendu le 31 juillet prochain. Elle fait son entrée à la 16e place du Top Tonic et débarque tout de suite sur votre radio.
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1: Le classement du Top Tonic chaque semaine sur votre radio. Un classement bien sûr réalisé grâce à vos votes. Vous pouvez bien sûr continuer de voter en ce moment même pour voter. Je vous rappelle que ça se passe sur le site de la radio ou alors sur toptonic.org. Voici la 15e place. On retrouve Bruno Mars avec I Just Might. Il ne bouge pas.

0: La 14e place de ce classement débarque tout de suite sur la radio BTS avec Swim. Le single perd une place. Juste après, on retrouvera sur la radio Luke Combs avec I Ain't No Cowboy. Il est 13e et perd également une position. Et on terminera cette série de 3 hits avec Madonna et Peggy Gou avec I Feel So Free. Le single est en progression, gagne 2 places.
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1: Soyez les bienvenus si vous venez tout juste de nous rejoindre sur la radio. Comme chaque semaine, c'est la révélation du classement du Top Tonic. Vous avez rendez-vous avec vos 20 hits préférés. À vous de les faire grimper dans ce classement en votant sur le site de la radio ou sur toptonic.org. Voici désormais

0: Voici les Rolling Stones avec leur single In the Stars, classé 9e cette semaine dans le Top Tonic. Le single continue sa progression et gagne 2 places.
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Le groupe Rolling Stones à l'instant sur la radio avec le single In The Stars, 9e classement du Top Tonic, le single gagne 2 places. Voici le 8e, il s'agit de Teddy Swims, lui aussi il est en progression, il gagne une position avec Mr. Know It All. 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

0: 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Le nouveau classement du Top Tonique de la semaine. Voici le top 5 et à la 5ème marche, on retrouve Olivia Rodrigo qui perd une place avec Drop Dead. Elle débarque dans un instant sur la radio et juste après, on aura le plaisir d'écouter Alex Warren avec Fever Dream qui gagne 2 places. Et enfin, le 3ème, Joss Favez qui ne bouge pas, qui conserve sa 3ème place avec Like a Prayer.
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0: belle reprise de Like a Prayer de Madonna par Joss Favez, qui cartonne d'ailleurs et qui se retrouve troisième au Top Tonic.
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0: Et puisque nous avons écouté la troisième place, passons à la seconde. On retrouve The Second Voice avec Let Me Be, qui perd une place et qui n'est plus numéro 1. 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
1: La tête du Top Tonic est désormais occupée par The Chemical Brothers avec Go. Le single gagne une place et entame sa quatrième semaine. On se quitte avec ce titre. Je vous rappelle que pour voter, ça se passe sur le site de la radio, sur toptonic.org. À très très vite. Bye bye.
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Tout de suite, un point sur les années 80. Un accident nucléaire majeur aura lieu le 25 avril 1986 à 1h23 du matin à la centrale de Tchernobyl en Ukraine. Une erreur humaine lors d'un test mènera à la désactivation du système de refroidissement en eau du réacteur numéro 4 qui aurait dû être arrêté. L'explosion de celui-ci survient et fait s'élever un nuage hautement toxique de particules radioactives qui touchera l'Europe. La ville de Pripyat sera totalement évacuée et déclarée zone interdite. Le groupe Ultravox semblait avoir prédit ce genre de catastrophe dans le titre « Dancing with Tears in My Eyes » sorti en 1984.

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1: En 1984, le chanteur britannique Nick Kershaw sortait The Riddle, un de ses plus grands succès, extrait de l'album du même nom. Le single sera certifié plusieurs fois de platine. On retrouve tout de suite la version étendue en maxi 45 tours.

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1: Focus sur Gloria Estefan. Gloria Maria Milagrosa Fayardo Garcia est née le 1er septembre 1957 à La Havane, à Cuba. Elle est auteure, compositrice, interprète américaine. Son style musical sera un mélange de pop et de musique latine. Au début de sa carrière, elle fait partie du groupe Miami Sound Machine avec son mari Emilio Estefan, dont elle compose la grande majorité des titres. En 1984, sort Dr. Beat sous le nom de groupe Miami Sound Machine, qui se place 6e au Royaume-Uni et 23e en France. Par contre, il n'aura pas tant de succès aux États-Unis. Le clip montre la chanteuse ne pouvant pas s'arrêter de danser sur le toit d'un immeuble devant une foule frénétique.

Le second single, Bad Boys, du groupe Miami Sound Machine, sort en août 1985 et sera classé 8e cette fois-ci du Billboard Hot 100 américain et dans les 20 premiers du top européen. Deux clips seront réalisés pour ce titre. Dans l'un des deux, on retrouve la chanteuse Gloria Estefan dans un palace, puis sur une plage de Miami. Dans l'autre, réalisé par DJ Webster, la chanteuse danse accompagnée de chats de ruelle, anthropomorphisés, bref, tout un programme.

Le superbe slow d'Antoine Alosio sort en juin 1989. Il marquera la fin du groupe Miami Sound Machine et le début de sa carrière solo. Ce titre sera extrait du premier album, Cuts Both Ways. Ce sera un véritable succès, il se classera numéro 1 aux États-Unis.

En 1996, c'est Gloria Estefan qui sera choisie pour chanter lors de la cérémonie de clôture des Jeux Olympiques d'Atlanta. Le titre Reach sera un succès planétaire. Les paroles de la chanson évoquent la motivation, le rêve olympique, mais aussi indirectement sa détermination à surmonter un accident de la route qu'elle a eu 6 ans auparavant.

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1: RFI, bonjour, 16h en temps universel, bonsoir, 18h ici à Paris et à Roland-Garros donc.
2: Nicolas Brousse.
1: Bounia, épicentre de la nouvelle épidémie d'Ebola en RDC, accueillait aujourd'hui la commissaire européenne à l'aide humanitaire, Hadja Labib, est venue afficher le soutien de l'UE qui a déjà mobilisé 15 millions d'euros pour la riposte. Nous rejoindrons notre envoyé spécial. La persistance des affrontements au Moyen-Orient met à l'épreuve aussi la relation entre les États-Unis et Israël. Les alliés s'espionnent plus que jamais, selon la presse américaine. Les bureaux de vote ferment en Arménie, élection législative cruciale pour l'avenir du pays. Nous serons à Yerevan. Et puis les trois mousquetaires des télécoms vont repasser de 4 à 3. Protocole d'accord conclu pour le rachat des CFR par ces trois concurrents. Mais avant de développer ces titres, direction le cours central de Roland-Garros. Nous allons rejoindre notre envoyé spécial, Eric Mamrut. Eric, c'est la finale homme, ça n'est pas terminé. Et c'est même plutôt assez enlevé entre Alexander Zverev et Flavio Cobolli.
3: Effectivement, de suspense encore et toujours dans cette finale, même si Alexander Zverev a pris les devants. Une troisième manche remportée, 6-4 grâce à la complicité de son adversaire italien qui a commis deux grosses fautes en coup droit dans le dixième jeu. Deux manches à une donc pour Alexander Zverev qui est donc n'est donc plus qu'à une manche de décrocher enfin un tournoi du Grand Chelem. Mais on sait qu'il est parfois sujet à ses nerfs, trahi par ses nerfs. Il a perdu d'entrée, il a même donné, offert grâce à deux doubles fautes, son engagement d'entrée de quatrième set. Flavio Cobolli est donc devant dans cette quatrième manche, 2-1, 30-0 sur son service. Bon, suspense encore et toujours, vous entendez les Flavio qui pousse le joueur italien.
1: Et on vous retrouvera, Eric Mamrut, en direct dans Mondial Sport juste après cette édition pour nous faire vivre peut-être la suite et la fin de cette finale homme à Roland-Garros.
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1: La commissaire européenne à la coopération internationale, à l'aide humanitaire et à la réaction aux crises, Hadja Labib, était donc aujourd'hui à Bounia, la capitale de l'Itourie en RDC, fait face depuis le 15 mai dernier à une nouvelle épidémie d'Ebola. Visite express pour marquer le soutien de l'Union européenne contre la maladie, un soutien financier et logistique. Pauline Azidi a suivi ce déplacement à Bounia.
4: Un appui supplémentaire, c'est ce qui est venu annoncer ici à Bounia, la commissaire européenne. Je ne suis pas venue les mains vides, a-t-elle confié, avant d'annoncer le déblocage de 5 millions d'euros en plus des 15 déjà avancés par l'Union européenne. Des fonds qui doivent servir à, je cite, rattraper l'épidémie en installant des centres de diagnostic avancés dans les zones touchées pour pouvoir détecter, tracer et isoler plus rapidement les cas confirmés. Hadja Labib a aussi annoncé la poursuite du pont aérien qui a déjà permis d'apporter à Bounia plus de 100 tonnes de médicaments, d'équipements de protection, de tentes et autres produits indispensables, notamment pour mettre en place les centres de traitement. La commissaire en a déjà visité deux, celui déjà opérationnel depuis plusieurs jours de Niafunke et celui de Rampara qui accueille ses premiers patients depuis quelques heures seulement ici à Bounia. Hadja Labib a aussi porté un message de solidarité, message repris par le représentant à Bounia de l'Organisation mondiale de la santé. Pour la énième fois, il a martelé que les restrictions de voyage freinaient la riposte, allusion aux mesures prises par plusieurs pays ces derniers jours. Pauline Azidi Bounia, RFI.
1: Et le dernier bilan des autorités congolaises ce week-end fait état de 489 cas confirmés à travers tout le territoire, dont 86 décès. 9 patients ont guéri. On en reparle notamment dans les éditions d'Afrique Soir. La première est à 18h30, temps universel. En attendant, direction l'Arménie, où les bureaux de vote sont en train de fermer. L'heure est au dépouillement des bulletins pour ces élections législatives. D'un côté, la formation du Premier ministre sortant, Nikol Pachinian, qui veut se rapprocher des États-Unis et de l'UE. De l'autre, plusieurs partis appuyés par la Russie qui souhaitent maintenir le pays dans son orbite. Autre enjeu de ce scrutin, la paix avec l'Azerbaïdjan, conclue après la perte du Haut-Karabakh. Nikol Pachinian veut poursuivre le processus de paix, mais pour cela, il a besoin d'une très nette victoire dans les urnes. Reportage à Yerevan de notre envoyé spécial Daniel Valo.
5: Sourcils froncés, regard sombre, c'est un électeur en colère qui sort de ce bureau de vote situé en plein centre-ville de Yerevan. En colère contre Nikol Pachinian. Il a perdu le Haut-Karabakh, nous dit-il, et maintenant il veut faire la paix à n'importe quelle condition.
6: Je ne dis pas que l'on doit être en guerre avec l'Azerbaïdjan ou avec la Turquie, mais nous ne pouvons pas oublier le passé, les massacres et les crimes. Comment pourrions-nous avoir des relations normales avec un pays qui ne reconnaît pas ces crimes ?
5: Difficile de tourner la page, mais il faut le faire, nous dit au contraire cette électrice de Yerevan, qui affirme avoir voté pour Nicole Pachinian, justement au nom de la paix et de la stabilité.
7: Combien de temps allons-nous encore perdre des vies humaines ? Même si ton voisin est mauvais, il faut trouver un moyen de s'entendre avec lui.
5: Pour mettre en œuvre l'accord de paix signé en août dernier avec l'Azerbaïdjan, Nicole Pachinian doit changer la constitution. Et pour cela, il aura besoin d'une victoire la plus large possible à l'issue de ce vote. Daniel Valo, Yerevan RFI.
1: Nouvelle frappe israélienne sur la banlieue sud de Beyrouth, fief du Hezbollah, qui lui aurait tiré en direction du territoire israélien. C'est ce qu'indique un communiqué du Premier ministre israélien Benjamin Netanyahou, à qui le président américain demande aujourd'hui d'opérer des frappes plus chirurgicales, alors qu'il y a officiellement un cessez-le-feu en cours. Déclaration de Donald Trump lors d'une interview à NBC, frappe plus chirurgicale, les termes sont donc polissés. Mais on apprenait plus tôt cette semaine par le site d'information Axios que lors d'une conversation téléphonique entre Donald Trump et Benjamin Netanyahou, le président américain aurait crié sur le premier ministre israélien. Et désormais, la chaîne NBC et le New York Times affirment que Washington a constaté une hausse des activités d'espionnage d'Israël à son encontre. Guylaine Deltey, selon ces deux médias, l'administration Trump a relevé à son plus haut niveau le niveau d'alerte en matière de contre-espionnage vis-à-vis d'Israël.
8: L'espionnage entre amis est une pratique courante et Washington se savait déjà surveillé par Israël, de la même manière qu'Israël est d'ailleurs espionné par les États-Unis. Mais selon l'agence de renseignement militaire des États-Unis, Israël a augmenté ses activités de surveillance de son principal allié dans l'objectif d'avoir des informations sur les décisions prises par Washington concernant l'Iran. L'administration Trump privilégie-t-elle une issue négociée ou, comme le souhaiterait le gouvernement Netanyahou, envisage-t-elle une reprise des combats ? Selon le New York Times, pour obtenir ces renseignements, Israël aurait notamment visé trois personnalités, Steve Witkoff, le principal négociateur de Donald Trump, et deux hauts responsables du ministère de la Défense. La tendance de certains hauts responsables de l'administration Trump à voyager en avion privé, à traiter des questions de sécurité nationale sur leur téléphone personnel, en a fait des cibles particulièrement vulnérables pour les services de renseignement, explique une source au journal. L'administration Trump et l'ambassade israélienne aux États-Unis ont nié ces informations, mais NBC, comme le New York Times, affirme que Washington a bien relevé son niveau d'alerte concernant Israël à critique. Aucun allié des États-Unis n'est à un niveau aussi élevé.
1: Dossier suivi par Guilhem Deltey. En Bolivie, le Parlement approuve ce dimanche la loi permettant au président Rodrigo Paz de faire intervenir l'armée pour lever les bloqueos, les barrages routiers en VO, barrages tenus depuis un mois par des manifestants qui réclament la démission du chef de l'État de centre-droit au pouvoir depuis 6 mois. Deuxième journée du pape en Espagne, Léon XIV a célébré la messe dominicale à Madrid et à ciel ouvert devant au moins 1 200 000 fidèles. Preuve si besoin est de l'importance de la religion catholique en Espagne. Reportage de notre correspondant dans le prochain journal. En France, c'est un séisme tout simplement dans le secteur des télécoms. Trois opérateurs, Bouygues, Free et Orange, se sont mis d'accord pour le rachat du quatrième SFR. Montant de la transaction un peu plus de 20 milliards d'euros. Après des mois de négociations, un terrain d'entente a finalement été trouvé avec Altice, la maison mère des SFR. Gros bouleversement donc en vue, Alexis Bédu.
9: Si cela se fait vraiment, il s'agira d'une reconfiguration inédite du secteur des télécoms en France avec un retour à 3 opérateurs. Dans l'accord trouvé, c'est Bouygues qui récupère la plus grosse part du gâteau avec la moitié du chiffre d'affaires, les 2 autres se partageant le reste. La répartition des actifs et donc notamment des clients de SFR est également actée. Bouygues décrocherait les clients professionnels ainsi qu'une partie des activités grand public, soit plus de 6 millions de clients. Free hériterait notamment des clients de l'offre low cost de SFR. Les futurs acheteurs s'engagent à ce que les 8000 emplois soient conservés au moins jusqu'à 2029. L'autre question, y aura-t-il des conséquences sur les prix ? Cela fait un concurrent de moins avalé par les 3 autres et donc une hausse tarifaire est plus facile à mettre en œuvre. Cette annonce doit d'ailleurs désormais faire l'objet d'un examen approfondi par les autorités de la concurrence. Les 3 acheteurs restent donc prudents et ils l'écrivent noir sur blanc. À ce stade, il n'y a aucune certitude que cette opération soit réalisée.
1: Alexis Bédu du service économie des RFI. Ainsi se termine cette édition. Merci à vous de l'avoir suivi. Tout de suite, c'est Mondial Sport et je vous retrouve dans 50 minutes pour un prochain journal sur la Radio du Monde. Bonne soirée.
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1: Focus sur Barry White. Barry White est né en septembre 1944 au Texas. Sa mère lui a appris le piano, mais celui-ci grandit dans la banlieue de Los Angeles et fera partie d'un gang. À 17 ans, il est emprisonné durant 4 mois et c'est dans sa cellule qu'il se découvrira une passion pour la musique, notamment en écoutant Elvis Presley à la radio. Il sera surnommé le Maestro de l'amour, dû à son physique imposant, 1m92 pour 150 kg. Il sortira 21 albums en 3 ans seulement. Il décédera en 2003 d'un accident vasculaire cérébral. Son premier titre à succès est You Are The First, My Last, My Everything, en 1974. La chanson a été composée par Tony Sepp et Barry White lui-même. Elle est extraite de l'album Can't Get Enough.

La même année, il sera à la tête d'une formation instrumentale, The Love Unlimited Orchestra, et sortira le single Love's Theme, qui se classera numéro 1 des charts aux États-Unis.

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1: En 1984, le chanteur britannique Nick Kershaw sortait The Riddle, un de ses plus grands succès, extrait de l'album du même nom. Le single sera certifié plusieurs fois de platine. On retrouve tout de suite la version étendue en Maxi 45 Tours.

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